Jean Braille. Ça va. 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Je fonce. Ça va. 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Ça va. Je tourne. 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Attention. Ça va. Feu rouge. Ça va. Je respecte le passage piéton.

je roule. Ça roule. Bouchon, je stoppe. Bonjour, monsieur l'agent. Je repars. Je mets la radio.